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2: Donc la commission territoriale s'était également réunie quelques jours avant pour préparer la venue du président. Donc il y a différents points qu'on a souhaité faire remonter au président et à Nicole Etchemendi. Le premier, c'est qu'on était favorable, si je peux dire, à de la décentralisation, c'est-à-dire à confier aux pôles territoriaux des responsabilités, des nouvelles responsabilités, mais qu'il fallait, dans le cadre de ce transfert de responsabilités, en quelque sorte, que les choses soient bien écrites entre ceux qui dépendent du pôle et ceux qui dépendent, on va dire, de la centralité. Ensuite, on a dit également qu'on souhaitait avoir des services déconcentrés, c'est-à-dire qu'on souhaitait également que les services soient bien présents sur l'ensemble du territoire et bien entendu y compris à Micoussé. Le deuxième sujet qu'on a fait remonter, c'est qu'on souhaitait que tous les projets structurants à l'échelle d'Amicoussé et qui étaient portés par l'agglomération puissent être portés, que ça répondait à une attente, à un besoin. Donc, je pense notamment à la crèche, à l'augmentation de la capacité d'accueil de la crèche et à la mise, en accessibilité et mise aux normes de la crèche. C'était également la création d'un centre aéré, d'une école de musique sur le site du VVF, puisque ces deux projets ont fait l'objet d'un passage en CLECT, de l'application également du pacte fiscal et financier, et qu'on souhaitait voir aboutir ces projets, que c'était important pour nous, et qu'on souhaitait également que soit repris le travail sur la création d'un terrain de sport supplémentaire. Voilà, donc c'est les trois projets phares que l'on a fait remonter auprès du président. Donc ça a été fait donc première semaine de juin, et ensuite, il y a un troisième sujet qu'on a évoqué également, c'est le bail à construction. Donc on pense que le bail à construction n'est peut-être pas appliqué de façon uniforme sur l'ensemble du territoire et que peut-être il faudrait reposer la question, reposer le sujet du bail à construction. Et en tout cas, on souhaite que ce dossier soit rouvert dans les semaines qui viennent.
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3: Oui, effectivement, dans la commission territoriale, amikuzet s'est réunie à plusieurs reprises. Donc, la commission territoriale est composée de 37 représentants, dont la mairie de Saint-Palais a 8 représentants, les mairies de Beiri, Aïsiris, Camoussuas et Oreg ont 2 représentants, et toutes les autres communes ont 1 représentant. Donc, on était 35 au précédent mandat, donc aujourd'hui on est 37, donc c'est réajusté en fonction des évolutions de la population. Et donc au niveau du pôle territorial Amikuzet, donc il y a 3 représentants au niveau de la commission permanente de l'agglo, donc une vice-présidente, donc Anne-Marie Bruté, qui siège au comité exécutif, donc moi-même également conseiller territorial, donc qui siège également au comité exécutif, et Arnaud Etcheparobord qui siège à la commission permanente. Et concernant la commission territoriale, donc il y a eu du renouvellement, comme vous le savez. Donc il y a une dizaine de nouveaux maires sur 27, et il y a environ 40% de la commission territoriale qui a été, si je peux dire, renouvelée.
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3: Oui, effectivement, donc concernant le PLUI Amikuzet, donc je rappelle, c'est les 27 communes d'Amikuzet moins Spagol plus Bergouaille-Arancou. Donc ce PLUI a fait l'objet d'un travail qui a duré environ 4 ans, hein. Donc d'abord il y a eu le travail et l'approbation d'un PADD, projet d'aménagement et de développement durable, et ensuite on a arrêté, on va dire, les zones constructibles, non constructibles, naturelles, les différents règlements, et donc ce PLUI a fait l'objet d'un arrêt, ça s'appelle comme ça, c'est-à-dire qu'on fait un arrêt à un instant T, et c'est ce document qui va être soumis à enquête publique. Donc ça nous semblait important, effectivement, compte tenu notamment du renouvellement important qu'il y a au niveau des élus, de faire une présentation sommaire de ce document. Ça a été fait en commission territoriale, donc il y a quelques jours, mais au-delà de ça, le comité de pilotage qui réunit donc les maires d'Amikuzet va se réunir début juillet pour une présentation un petit peu plus développée, un petit peu plus poussée, et à l'occasion de cette première réunion du comité de pilotage avec l'ensemble des élus de ce PLUI, on va également évoquer quelques peut-être modifications qui vont être proposées dans le cadre de l'enquête publique, puisque je rappelle que l'enquête publique concernant ce PLUI va être lancée au mois de septembre prochain, donc dans 2 mois environ, et donc d'ici là on aura le temps de le rebalayer, de voir éventuellement quelques modifications qui vont pouvoir peut-être être demandées dans le cadre de cette enquête publique.
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3: Effectivement, comme il s'était engagé, donc le président Alain Hiriart qui a été élu le 11 avril dernier, donc est en train de faire, c'est encore en cours, est en train de faire le tour des pôles territoriaux, dont il va à la rencontre des élus des différentes commissions territoriales. Donc nous concernant, c'était la première semaine de juin, donc il est venu avec Nicole Etchemendi, qui est vice-présidente en charge des relations avec les territoires, et monsieur le DGS, le directeur général des services, et l'ensemble des DGA de l'agglomération Pays Basque. L'idée, c'était de pouvoir échanger. Ils ont pu nous présenter un petit peu leur façon de voir les choses. Donc dans les grandes lignes, ce qu'ils nous ont dit, c'est qu'ils souhaitaient une plus grande proximité, peut-être des relations plus étroite avec les pôles territoriaux. Donc ce travail-là, il est lancé, mais il est en cours. Les choses ne sont pas abouties encore pour l'instant. Donc il y a différentes rencontres, réunions qui auront lieu d'ici cet automne. L'idée étant d'arriver à une forme de copie finale d'ici cette fin d'année, pour fin d'année, plutôt début d'année prochaine, démarrer avec la nouvelle façon de fonctionner entre, le siège et les différents territoires, les pôles territoriaux. Donc la commission territoriale s'était également réunie quelques jours avant pour préparer la venue du président. Donc il y a différents points qu'on a souhaité faire remonter au président et à Nicole Etchemendi. Le premier, c'est qu'on est était favorable, si je peux dire, à de la décentralisation, c'est-à-dire à confier aux pôles territoriaux des responsabilités, des nouvelles responsabilités, mais qu'il fallait, dans le cadre de ce transfert de responsabilités, en quelque sorte, que les choses soient bien écrites entre ceux qui dépendent du pôle et ceux qui dépendent, on va dire, de la centralité. Ensuite, on a dit également qu'on souhaitait avoir des services déconcentrés, c'est-à-dire qu'on souhaitait également que les services soient bien présents sur l'ensemble du territoire et bien entendu y compris à Micoussé. Le deuxième sujet qu'on a fait remonter, c'est qu'on souhaitait que tous les projets structurants à l'échelle d'Amicoussé et qui étaient portés par l'agglomération puissent être portés, que ça répondait à une attente, à un besoin. Donc, je pense notamment à la crèche, à l'augmentation de la capacité d'accueil de la crèche et à la mise, on va dire, en accessibilité et mise aux normes de la crèche. C'était également la création d'un centre aéré, d'une école de musique sur le site du VVF, puisque ces deux projets ont fait l'objet d'un passage en CLECT, de l'application également du pacte fiscal et financier, et qu'on souhaitait voir aboutir ces projets, que c'était important pour nous, et qu'on souhaitait également que soit repris le travail sur la création d'un terrain de sport supplémentaire. Voilà, donc c'est les trois projets phares que l'on a fait remonter auprès du président. Donc ça a été fait donc première semaine de juin. Et ensuite, il y a un troisième sujet qu'on a évoqué également, c'est le bail à construction. Donc on pense que le bail à construction n'est peut-être pas appliqué de façon uniforme sur l'ensemble du territoire et que peut-être il faudrait reposer la question, reposer le sujet du bail à construction. Et en tout cas, on souhaite que ce dossier soit rouvert dans les semaines qui viennent.